0: Georgia, Angela des États-Unis, Mariette de Georgia City.
1: Yes, sir.
0: Des jours où nous aurons une ambiance totale et carnavalesque.
1: Ah,
0: c'est là, toujours témoin.

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